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1: Bonjour, salut, amis et ennemis. Bienvenue sur un trip avec le Baudelaire Art Fan Project.